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0: 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Gardez-vous de pratiquer votre justice devant les hommes pour en être vu. Autrement, vous n'aurez point de récompense auprès de votre Père qui est dans les cieux. 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

c'est Ecclésiaste qui a dit ça. Un temps pour chaque chose. On a eu un très bon début et le moment est venu de vous quitter, mais avec l'espoir de vous rejoindre bientôt. Au revoir.